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1: Louis Chédid, Hold Up, here on Radio Capital Funky Town. Now, Jenny Barton, Bad Habits.